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2: Alors, j'ai tenté de parler de Sainte Hélène, la mère de l'empereur Constantin. Elle est vénérée par des chamois de l'ordre de la Sainte Croix.

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1: Voilà donc un peu ce qu'on allait dire, et puis ce qui nous écoute par exemple.

0: de tout ce que vous avez compris,
1: la sainte croix, c'est ici que se passe le bon, les cérémonies.

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1: À chaque rassemblement chrétien, il faut toujours copier le Saint-Rosaire pour la paix.
2: C'était la paix dans le Dieu.
1: Et au même moment, il était en train de rappeler que la MVE a réapparu à l'est de la République démocratique du Congo. Il faudrait que les gens prennent des précautions, surtout respectant les mesures déjà édictées par les agents de santé et les mesures de prévention, bien sûr. Il voulait attirer l'attention de tous par rapport au message des politiciens qui voudront encore saisir de cette occasion pour déstabiliser ou désorienter la population. Il rappelle qu'il y a un danger si on écoutait ces gens-là qui ne viennent que pour leurs intérêts, mais jamais pour l'intérêt de la communauté. Il veut vraiment que les gens, cette fois, encore se rappellent de ce qui s'est

0: suivez Radio Moto Butembo Beni, ce sont là les cérémonies qui se poursuivent. Ils viennent de recevoir donc le calice.
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0: Alors, na on est en train de boucler donc cette cérémonie ici d'ordination sacerdotale. Le Monseigneur l'évêque va pouvoir donc les embrasser, les accueillir exactement comme fils et des gens qui vont l'aider, qui vont le soutenir dans cette mission de la proclamation de l'évangile, lui comme évêque, parce que les prêtres sont directement ses collaborateurs dans cette mission-là. Et après lui, certainement certains prêtres qui ont été choisis pourront aussi accueillir le nouveau prêtre dans cette grande famille sacerdotale du diocèse de Butembo Beni, mais aussi de toute l'Église catholique répandue au monde entier. Ce jeune prêtre, on le voit vraiment rayonnant, très bon. Je vois aussi les provinciaux, les supérieurs, le père Croisier, province martyr de Bondo, le père Bianchi à Benjamin, lui-même, qui embrasse le nouveau prêtre. Ainsi que d'autres prêtres, il est suivi du père Wilfred Chibanda, assomptionniste, qui est venu représenter le père provincial des Augustins de l'Assomption, Misangania Chibanda, qui est là, c'est bon. Il y a aussi celui de la petite mission des sourds, de Kavanda, qui est là. Également le curé de la paroisse cathédrale, lui aussi, c'est bon, qui se passe maintenant. Donc aussi que ce nouveau prêtre devienne aussi intègre ou également

Alors, le nouveau prêtre va pouvoir se saluer eux-mêmes et là aussi entre eux. Et après, ils pourront donc saluer l'assemblée.

qui est la communauté chrétienne. Vous comprenez ces ovations, cette acclamation des chrétiens en les voyant. C'est bon, c'est joli. Oui. Et après cela, je vois le chancelier donc qui s'apprête pour la troisième partie de cette messe. Et donc la partie de la consécration, la messe va pouvoir continuer normalement parce que cette cérémonie a pris fin. Le Saint-Prêtre

0: Voilà, c'est ça. Le commentateur va pouvoir donner et la suite du programme de ce jour. Radio Moto vous fait donc vivre toutes ces cérémonies en direct. Merci à vous parce que vous êtes là et vous
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0: à notre fréquence.
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strictement les mesures de santé publique. Chers frères et sœurs dans le Christ, subséquemment à la déclaration du gouvernement de notre pays et à l'alerte déclenchée par l'Organisation mondiale de la santé par rapport au variant Bundibugyo d'Ebola qui frappe actuellement la République démocratique du Congo et l'Ouganda, il est impérieux de respecter les gestes barrières selon les instructions des autorités sanitaires. D'après les experts en la matière, cette souche n'a pas de vaccin et n'a pas de traitement spécifique, ce qui veut dire que nous comptons essentiellement sur les mesures de santé publique. Ainsi, sans paniquer, mais tout en restant prudent et vigilant, appliquons strictement les mesures de santé publique pour éviter la propagation du virus. C'est pourquoi je demande que l'on réinstalle des lavabos ou des points d'eau aux différentes portes d'entrée des églises, sanctuaires, chapelles et autres lieux de réunion ou de services liturgiques, et qu'on y place de manière stable des agents tels que les Walinda Ibada pour éviter que l'on vienne manquer à l'hygiène par le fait de plusieurs

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Oui, bonjour chers auditeurs de la radio Moto Temobeni. Nous sommes là à votre émission Culture, Nature et Environnement. Nous sommes guidés par la technique de Monsieur Arsène Kabissa. Nous disons merci à vous qui nous écoutez, qui aimez cette radio Moto Temobeni. Et aujourd'hui, comme vous avez l'habitude, c'est notre émission Culture, Nature et Environnement, une émission du Musée National de Butembo qui passe chaque jeudi de 14h à 14h30. Nous avons 30 minutes, les 30 minutes lesquelles nous serons en train de vous parler des musées. Et des fois, nous mélangeons des langues pour qu'enfin vous puissiez nous écouter tous, parce que notre auditoire est trop vaste. Et nous devons parler à tout le monde, nous ne devons pas laisser les uns les autres. Comme c'est une émission de musée, c'est une émission culturelle, nous devons toujours vous parler en plusieurs langues. Comme nous avions toujours dit, les musées, c'est un lieu où nous faisons la conservation du patrimoine culturel. Donc, Nafas Kwetunaweka, Utamaduni, Vitu Yamababu Zetu. Na ville via Vitu Yunaita Vitu ya Utamaduni. Et là, nous avions dit que ce patrimoine était une fondation de tout développement intégral. C'est-à-dire qu'il n'y avait pas une vie sans culture, il n'y avait pas une vie sans nature, il n'y avait pas une vie sans environnement. Et là, quand nous parlons du musée, nous incluons tout ce qui concourt à la vie sociale. Nous avons la nature, nous avons l'environnement, nous avons la culture. Et tout ça, ça constitue ce que nous appelons un tout culturel, un tout muséal. Et c'est le tout muséal, c'est maintenant la conclusion de toutes les leçons que nous devons apprendre dans ce thème-ci, dans cette émission ici. Aujourd'hui, nous allons vous parler de la Journée internationale des musées, une journée qui est toujours célébrée chaque le 18 mai de chaque année. 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

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Et cet abiotique-là signifie que, unaweza, par exemple, kamata jiwe, unaideposer quelque part, na ile quelque part déjà, haita changer kwenye iko. Il est iko vraiment abiotique. Il n'y a pas de vie là-bas. Donc, ça ne vit pas. Ça reste là comme à l'inertie, où ça ne peut pas bouger. 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Par exemple, nous avons des mutations, comme nous pouvons dire en français, nous avons la mutation sociale. Dans la mutation sociale, nous voyons toutes les modifications qui se produisent dans les structures et comportements sociaux. 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

0: 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Une journée internationale des musées. Donc, comme il tagoua le thème, donc l'avenir des musées au sein des communautés en évolution constante. 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C'est pourquoi donc les musées aujourd'hui kutusema ku avenir ya musée au sein des communautés en évolution constante. Inatuonesha, c'est vrai, la place de l'homme, sa culture, et sa fondation, ses origines, donc son environnement, pour que ville vyote tukue na bikamata na avec beaucoup d'attention. Que ça soit une mutation sociale, que ça soit une mutation technologique, tukue na jue kama vyote vina dépendre na ule mwanadamu na ile culture yenye ili biproduire. Et na ule mwanadamu ali produire, c'est ça. C'est ça donc la fondation de toutes choses. C'est-à-dire nous ne devons pas éviter nos vies, nous ne devons pas éviter notre société ou bien nos coutumes, nos us et coutumes, nos valeurs culturelles, disant que non, tout ça est dans mon industrialisation à panne. Tout n'est dans mon fano, tout n'a qu'à ta machine, on a dit ta laptop par exemple, ou bien tout n'a qu'à ma écran. 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Ingine ni kuambia kama à part l'homme lui-même intervient aussi au développement de son milieu, de son environnement, de sa nature et de sa culture. C'est pourquoi la journée du 18 mai, nous la présentons aujourd'hui comme une journée qui doit nous aider à nous connaître mutuellement, à connaître nos natures,
1: notre culture et aussi à comprendre les effets liés à notre environnement. Et parce que l'homme transforme son environnement et son environnement influence sur lui-même. Quand vous les transformez mal, ça vous apporte aussi des résultats qui sont négatifs. C'est à ce sens-là que nous vous disons. 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
3: C'est le M23 qui contrôle le secteur qu'il annonce. Au Sénégal, le président Bassirou Diomaye Faye démarre aujourd'hui 10 jours de consultation nationale, une démarche qui provoque des critiques de l'opposition. Les grandes manœuvres au Nigeria, les grands partis ont jusqu'à la fin du mois pour organiser des primaires et désigner leur candidat à la présidentielle de janvier prochain.
4: Et l'homme d'affaires Thomas Orimisan Akere, président de Francophoniera, le club des francophones du Nigeria, sera notre invité.
3: Et puis les sports dans Afrique Midi du football, Pape Thiaw, le sélectionneur du Sénégal, a dévoilé la liste des joueurs qui l'emmènent aux États-Unis pour le Mondial.
4: À la une donc, un nouveau bilan de l'épidémie d'Ebola qui sévit dans l'est de la RDC.
3: Ce matin sur notre antenne, le ministre congolais de la Santé évoquait 159 décès probables et 626 cas suspects. Pauline Azidi, l'épicentre de l'épidémie reste dans la province de l'Ituri, mais de nouveaux cas sont enregistrés dans d'autres provinces.
5: Oui, jusqu'ici, le Nord Kivu était l'autre province touchée par l'épidémie avec un cas confirmé à Goma et 2 cas confirmés à Butembo. Désormais, le Sud Kivu est aussi concerné. Le groupe armé AFC M23 qui contrôle une partie de la zone annonce ce matin qu'un cas a été diagnostiqué à Mikti, territoire de Kabaré, un jeune homme décédé qui arrivait de la province voisine de la Tchopo, plus précisément de la ville de Kisangani. Selon le communiqué du groupe rebelle, 2 de ses contacts malades ont été placés à l'isolement. En Ituri, flambée, épicentre de la flambée, la situation est compliquée. Il n'y a pas encore d'action efficace sur le terrain, nous confiait ce matin Florent Ouzeni de MSF. Le ministre de la Santé, Samuel Kamba, reconnaît qu'il y a une forte tension hospitalière. Mais selon lui, les premiers centres dédiés exclusivement aux malades d'Ebola doivent rapidement être opérationnels, aujourd'hui ou demain, affirme-t-il. Le ministre qui explique que cette souche Ebola, différente de la Zaïre qui circule habituellement dans le pays, est plus difficile à détecter.
6: Particulièrement pour le variant Bundibugyo, parce que la confirmation se fait par le laboratoire. On ne peut pas confirmer sur base clinique seulement, sur base des symptômes seulement. Et pourquoi j'ai dit particulièrement pour ce virus? Tout simplement parce que ce virus, contrairement au virus Ebola Zaïre, que nous connaissons régulièrement dans notre pays, qui est très spectaculaire, celui-ci est moins spectaculaire. C'est-à-dire qu'il donne la fièvre, il donne une fièvre élevée, très élevée même, il donne des vomissements, il donne des diarrhées. Et cela se voit dans beaucoup d'autres maladies. Par exemple, tout simplement dans le paludisme. Et puis, progressivement, peuvent apparaître des hémorragies. Alors que dans le virus Zaïre, l'hémorragie, c'est vraiment le signe spectaculaire. Hémorragie et fièvre sont les 2 signes spectaculaires.
3: C'est difficile aussi, Paulina, car tous les laboratoires ne peuvent pas détecter cette souche Bundibugyo.
5: Oui, tous les laboratoires INR du pays ne sont en effet pas équipés pour cela. Ils le sont pour la souche Zaïre. Pour l'instant, on peut compter au moins sur ceux de Kinshasa, de Goma ou encore de Bounia. Mais le rythme des tests ne permet pas de confirmer tous les cas. Par exemple, il faut encore plusieurs jours pour que les prélèvements quittent Mongoualou et soient pris en charge à Bounia.
3: Vous le disiez, Paulina, la situation est compliquée en Ituri. Sur place, les structures d'isolement sont débordées. À Rouen-Para, à une dizaine de kilomètres de Bounia, les personnes présentant des symptômes sont réparties entre deux structures. L'hôpital général et le centre CME, une structure privée voisine, mais ni l'un ni l'autre ne peuvent accueillir davantage de patients. Sur place, l'ONG Anima a donc installé des tentes en urgence. Barry Mamadou Kaba est le chef de mission d'Anima en RDC.
7: Pour le moment, Anima a mis en place des tentes pour pouvoir séparer les patients ayant des symptômes suspects Ebola et les autres patients qui ne le sont pas, qui sont venus pour d'autres soins. Ceci a été fait et au niveau de CME, l'OMS est en train aussi de mettre en place ces mêmes structures afin de pouvoir sécuriser l'hôpital et aussi ségréguer les patients qui sont ici.
8: Et donc ces tentes sont installées de manière provisoire en attendant la construction du centre de traitement d'Ebola.
7: Tout à fait. Ces centres sont installés de manière provisoire. Ça nous permet juste de répondre très rapidement aux besoins qui sont présentés. Mais l'idéal pour nous, Anima, et pour le ministère, c'est d'avoir une structure mieux adaptée.
8: Et selon vos prévisions, le centre de traitement d'Ebola peut être prêt?
7: Une fois que les moyens sont mis à disposition, les centres peuvent être prêts le plus rapidement possible, disons une semaine ou moins que ça.
3: Propos recueillis par patient Ligodi. L'épidémie provoque l'inquiétude dans le monde entier. L'Inde annonce le report du forum Inde-Afrique qui devait se tenir la semaine prochaine à New Delhi. Décision prise avec l'Union africaine, dit le gouvernement indien, compte tenu de la situation sanitaire sur le continent. Les États-Unis, eux, interdisent depuis 3 jours l'entrée sur leur territoire à tout ressortissant étranger ayant séjourné ces 3 dernières semaines en RDC, mais aussi en Ouganda et au Soudan du Sud. Hier, à Mélitulé, un avion à destination des États-Unis a été dérouté vers le Canada, le temps d'y débarquer un passager congolais.
9: Oui, ce que l'on sait, Nicolas, hier, le vol opéré par Air France et Delta Airlines quitte en milieu d'après-midi l'aéroport parisien Roissy-Charles de Gaulle, destination Détroit, aux États-Unis. Interviewée par un média américain, une passagère raconte, à mi-parcours, l'équipage annonce la trajectoire du vol est modifiée pour atterrir à Montréal, au Canada. Explication donnée par Air France, un ressortissant de la République démocratique du Congo avait été accepté dans l'avion par erreur en violation des nouvelles restrictions américaines, mais pas de situation d'urgence médicale à bord, assure Air France. Selon des médias canadiens, le passager congolais a été examiné hier à Montréal et ne présentait aucun symptôme. Ce que l'on ne sait pas encore, Nicolas, c'est d'où venait ce voyageur avant d'embarquer dans un vol à Roissy. Les restrictions américaines, elles évoluent. Un texte doit être publié ce jeudi, indiquant que désormais tous les vols transportant des personnes ayant récemment voyagé ou séjourné en RDC, en Ouganda et au Soudan du Sud doivent atterrir exclusivement à l'aéroport de Washington Dulles dans l'état de Virginie où des mesures sanitaires spécifiques sont mises en œuvre.
3: Invité ce matin sur RFI d'Arnaud Pontus, Juliana Lumumba se dit sereine face à cette épidémie d'Ebola. La RDC compte parmi les meilleurs experts de cette maladie, dit la fille de Patrice Lumumba, qui est candidate pour prendre la tête de l'Organisation internationale de la francophonie à la fin de l'année. Juliana Lumumba, qui est également revenue sur la mort en début de semaine d'Étienne Davignon. La justice belge avait décidé en mars de poursuivre cet ancien diplomate de 93 ans pour son rôle dans les faits qui ont conduit à l'assassinat de Lumumba.
10: Cette mort, nous la voyons avec gravité et recul, mais notre démarche n'a pas été une démarche personnelle contre une personne, mais c'était une démarche plutôt de recherche de la vérité et de la vérité aussi mémorielle par rapport à ce qui se passe par rapport à Patrice Lumumba, notre père, et par rapport à Patrice Lumumba, le premier ministre du Congo.
11: Oui, mais il n'y aura pas de procès, ce procès historique que vous espériez, il n'aura pas lieu, Juliana Lumumba.
10: Oui, il n'aura pas lieu, mais la recherche de la vérité, elle est toujours là.
11: Et vous espérez un jour connaître toute la vérité, être en mesure de tout savoir?
10: tout savoir, de toute façon, la vérité libère et la vérité va nous libérer tous. Et nous avons l'espoir que nous l'aurons, cette vérité. C'est-à-dire, nous n'avons aucune, jusque maintenant, aucun engagement judiciaire vis-à-vis de la Belgique ou vis-à-vis de qui, mais nous espérons et nous continuerons à vouloir cette vérité. Parce que cette vérité, elle n'est pas seulement la vérité des enfants Lumumba, elle est la vérité de tout un pays. Donc nous avons besoin de cette vérité, non seulement les Congolais, mais les Belges, parce que c'est une histoire commune.
3: Juliana Lumumba, invitée ce matin d'Arnaud Pontus sur notre antenne. Au Tchad, la Cour suprême examine en ce moment le pourvoi en cassation de Succès Masra. L'ancien Premier ministre a été condamné au mois d'août dernier à 20 ans de prison ferme. L'audience du jour se déroule sans lui. Il est resté à la coordination de la police judiciaire où il est en détention. Une audience théoriquement publique, mais de nombreux militaires ont déguerpi ce matin les journalistes qui avaient fait le déplacement.
4: Après 10 ans à la tête du Bénin, Patrice Talon passe la main dimanche à son dauphin Romuald Ouadani.
3: Et à Cotonou, l'heure est aux adieux et à l'inventaire. Hier, le président sortant a présidé son ultime conseil des ministres et le porte-parole du gouvernement, Wilfried Umbeji, a animé une dernière conférence de presse aux allures de bilan. À Cotonou, Jean-Luc Aplogan.
12: Premier sujet d'actualité, le licenciement de 169 agents de la société de radio et télévision publique, intervenu le 13 mai dernier. Wilfried Umbeji a renvoyé la presse vers les organes de direction pour obtenir des explications. Le porte-parole du gouvernement a néanmoins regretté que les salariés concernés n'aient été informés qu'au tout dernier moment. Humainement, c'est déplorable, a-t-il laissé entendre. Sur le bilan du président Patrice Talon, Wilfried Umbeji en a dressé un tableau positif, passant en revue les grands réformes engagées. Quant aux réformes politiques, régulièrement contestées par l'opposition, le porte-parole les a fermement défendues.
13: Nous n'avons pas 50 ans de pratique démocratique continue au Bénin. Les principes, il faut les prendre, les adapter. Ils ne nous servaient à rien de singer les autres en ce qu'ils font depuis 300 ans, 500 ans parfois.
12: Autre question, une grâce présidentielle est-elle encore envisageable pour Ekiad Madougou, Joël Aïva, Olivier Bokoy et les autres détenus avant dimanche? Réponse de Wilfried Umbeji.
13: En 96 heures, beaucoup de choses peuvent se passer, y compris les choses que vous n'espérez pas. Et peut-être aussi que les choses que vous espérez peuvent ne pas advenir.
12: Il s'agit d'acteurs politiques en prison pour diverses infractions. Cela ne fait pas d'eux des prisonniers politiques. Fin de citation. Jean-Luc Aplogan, Cotonou, RFI.
3: Au Mali, un incendie s'est déclaré hier soir au grand marché de Bamako. Aucun bilan précis des dégâts à ce stade. Un incendie s'est également déclaré dans la nuit au grand marché de Kaï, dans l'ouest du pays. Pas d'explication officielle sur les causes du sinistre, mais certaines sources évoquent les fortes chaleurs, l'utilisation de bouteilles de gaz ou encore des installations électriques défaillantes.
4: Au Nigeria, l'agence antidrogue a annoncé le démantèlement d'un laboratoire de fabrication de drogues de synthèse de grande capacité.
3: Et ce réseau implique des ressortissants mexicains soupçonnés d'exporter leur savoir-faire en Afrique de l'Ouest, à Lagos, Harmonie, Pondiliaga.
14: 2,4 tonnes de méthamphétamine, estimées à près de 480 milliards de naira, soit plus de 300 millions d'euros, ont été découvertes dans le plus grand laboratoire de drogue clandestin le week-end dernier, selon l'Agence nationale de lutte contre la drogue au Nigeria. Selon les éléments divulgués mercredi en conférence de presse par Mohamed Bouba Maroua, le directeur de l'agence, un cartel de drogue nigérian et ses homologues mexicains ont été débusqués dans une exploitation agricole, dans une zone reculée d'une forêt de l'état d'Ogun, à une centaine de kilomètres au nord de Lagos. Ils y produisaient de la méthamphétamine à échelle industrielle. Simultanément, Anoshili Innocent, un citoyen nigérian désigné comme le cerveau du réseau, est arrêté dans sa résidence de luxe, au cœur d'un domaine de golf à Lagos. Au total, 10 personnes ont été mises sous les verrous, dont 3 Mexicains spécialement dépêchés au Nigeria pour la préparation de la drogue. L'agence antidrogue a précisé observer une tendance à l'implantation des cartels de drogue sud-américains dans les zones rurales du pays. Le Nigeria, initialement considéré comme un lieu de transit, est peu à peu devenu consommateur, mais aussi producteur et distributeur clé pour le trafic de drogue international. Harmonie Pondiniaga, Lagos, RFI.
3: Il est 14h44 à Paris.
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3: Dans la deuxième partie d'Afrique Midi, des consultations nationales au Sénégal à l'initiative du président Bassirou Diomaye Faye. Le Sénégal dont le sélectionneur dévoile les listes des joueurs qui participeront au mondial de football. Au Sénégal, le président Bassirou Diomaye Faye démarre aujourd'hui 10 jours de consultations nationales. Et Elisa Vestaroff, vous êtes en direct de Dakar. D'anciens premiers ministres et ministres des Finances ouvrent le bal, mais d'ores et déjà la démarche est contestée par l'opposition et la société civile.
15: Oui, les principaux partis d'opposition ont déjà annoncé le refus de participer à ces consultations. L'APR de l'ancien président Macky Sall et le Front pour la démocratie et la République dénoncent un déficit de transparence et l'absence d'ordre du jour. C'est aussi le reproche fait par 18 associations de la société civile qui saluent l'idée de dialoguer mais demandent une meilleure communication sur qui est invité à participer et avec quel objectif. Il est vrai que la présidence n'a communiqué que tard dans la nuit hier sur le programme de ces consultations. D'anciens premiers ministres, ministres de l'Intérieur et des Finances seront reçus dans un premier temps jusque dimanche, avant des entrevues avec des notables et des représentants de la société civile, sans plus de précision.
3: Alors, quelles ont été les premières personnalités reçues ?
15: Elles ont été reçues ce matin Abdoulaye Mbaye, chef de gouvernement en 2012, mais aussi Amadou Ba, premier ministre sous Macky Sall jusqu'à l'alternance en 2024, ou encore Aminata Touré, ancienne ministre, aujourd'hui conseillère spéciale du président. L'idée, selon un document transmis par la présidence, est de s'entretenir de la situation économique, sociale et sécuritaire du pays, alors que le Sénégal fait face à une dette publique vertigineuse, héritée de l'administration précédente et qui place le pays dans une situation financière très fragile. Voir si ce format de consultation avec lequel Bassirou Diomaye Faye veut renforcer cette image d'homme de dialogue, comme le rappelle le communiqué de la présidence, va réussir à convaincre et aboutir à des propositions concrètes.
3: Allez, Elisa Vestaroff en direct de Dakar. Dakar où Pape Thio, le sélectionneur des Lions, a dévoilé ce matin devant toute la presse la liste des joueurs retenus pour disputer la Coupe du Monde de football. Le mondial débute aux États-Unis, au Mexique et au Canada dans 3 semaines. Frédéric Suto, c'est à travers un film que l'annonce a été faite.
16: Oui, un film d'un peu plus de 2 minutes qui a été projeté. On voit Pape Thio sous un baobab dans la savane, des lions à ses côtés, hein, des vrais Pape Thio dans sa tunique blanche. Il est assis sur le trône de son royaume. Un messager arrive et lui demande où sont les guerriers qui vont partir au mondial. Vous entendez peut-être la bande son en arrière-plan. Et là, Pape Thio égrène les noms des joueurs, un à un, tout en écrivant, en scellant à l'encre leurs noms sur du parchemin royal.
3: Alors, ces lions prêts à défier la France, la Norvège et l'Irak au premier tour. Qui sont-ils ?
16: Il en a retenu 28, ce qui veut dire qu'ils devront en laisser 2 sur le carreau avant de partir pour les Amériques, les listes FIFA ne pouvant pas dépasser 26 joueurs. Mais pas de véritable surprise, Pape Thio a gardé peu ou prou le même groupe que celui qui a disputé la dernière CAN. Tous les tauliers sont là. Édouard Mendy, le gardien, Kalidou Koulibaly, le roc de la défense, même s'il a été blessé ces dernières semaines. Crépin Diata, Mamadou Sarr, Gana Gueye, Pape Gueye, le buteur de la finale de la CAN, Habib Diarra ou encore Lamine Camara pour le milieu de terrain. Et puis les flèches de l'attaque, Sadio Mané, Ismaïla Sarr, Bamba Dieng, Ibrahim Baye, etc. C'est un groupe très expérimenté, Nicolas. La seule surprise peut-être, c'est l'absence de Malang Sarr, le défenseur de Lens. Il a réalisé une saison assez exceptionnelle. Mais il fallait faire des choix et Pape Thio les assume.
3: C'est un autre genre de film qui est projeté jusqu'à la fin de la semaine au Festival de Cannes. Cette année sur la croisette, l'Afrique est notamment représentée dans le jury par l'acteur ivoirien, franco-ivoirien Isaac de Bankole, qui a rencontré notre envoyée spéciale Sophie Tornotin.
9: La première fois qu'Isaac de Bankole a monté les marches de Cannes, c'était en 1988 pour le film Chocolat.
17: Comment tu t'appelles ?
18: France.
9: Depuis, l'acteur franco-ivoirien a tracé son sillon entre cinéma d'auteur français et blockbusters hollywoodiens comme Black Panther. Cette année à Cannes, il côtoie dans le jury Demi Moore, mais aussi l'actrice irlando-éthiopienne Ruth Nega.
19: Je suis aussi assez proche de Zao Chloé, de Demi Moore. En fait, c'est une belle ensemble. En même temps, j'ai l'impression de faire partie de tout ce monde-là. Donc je viens avec l'Afrique, oui.
9: Installé à New York depuis 26 ans, Isaac de Bankole se verrait bien désormais retourner en Côte d'Ivoire avec plusieurs projets.
19: Il y a plein d'autres projets, des théâtres, des écoles de cinéma, tout ça. C'est important d'avoir des producteurs de différentes zones, et surtout en Afrique, il n'y en a pas beaucoup. Donc, les aider à raconter ces histoires-là, c'est aussi quelque chose qui m'intéresse.
17: Et après le festival, Isaac de Bancolé a déjà prévu de se rendre à Abidjan. Sophie Torlotin, Apolline Verlon, Cannes, RFI.
3: 14h49 à Paris, Paul Lonsas-Spinelli, les grands titres de ce 21 mai.
4: Israël annonce avoir expulsé tous les militants étrangers de la flottille pour Gaza. Hier, le ministre israélien de la Sécurité intérieure, classé à l'extrême droite, Itamar Ben-Gvir, avait publié une vidéo d'humiliation subie par ses activistes pro-palestiniens arrêtés lundi au large de Chypre. La Pologne veut déclarer le ministre persona non grata sur son sol. La cour d'appel de Paris a déclaré Air France et Airbus coupables d'homicide involontaire dans le crash du vol Rio-Paris en 2009, les déclarant seul et entièrement responsable de l'accident le plus meurtrier de l'aviation française. Il avait fait 228 morts. Les deux sociétés avaient été relaxées en première instance et se défendaient de toute faute pénale. Elles ont été condamnées à la peine maximale de 125 000 € d'amende. Et puis à la réunion des ministres des Affaires étrangères de l'OTAN en Suède, le secrétaire général de l'Alliance, Mark Rutte, estime que certains pays ne dépensent pas assez pour l'Ukraine. Pour lui, le soutien n'est pas réparti également au sein de l'organisation. Les grandes manœuvres politiques au Nigeria. Les partis ont encore une grosse semaine pour organiser des primaires et désigner leurs candidats à la présidentielle de janvier prochain.
3: Du côté du parti au pouvoir, il n'y aura pas de surprise. Le candidat choisi sera Bola Tinubu, le président sortant. En revanche, du côté des partis de l'opposition, c'est la foire d'empoigne. Thomas Orimisan Akere est un homme d'affaires nigérian. Il préside Francophoniera, le club des francophones du Nigeria. Et il est l'invité de Christophe Boisbouvier.
18: Thomas Orimisan Akere, bonjour.
20: Bonjour.
18: En 2023, Bola Tinubu est arrivé premier, Atiku Abubakar deuxième et Peter Obi troisième. Est-ce qu'on va retrouver le même tiercé l'année prochaine, dans l'ordre ou dans le désordre?
20: C'est fort possible, dans la mesure où la tentative de parti d'opposition à s'unir contre le président Tinubu n'a pas marché. Et alors du coup, ils partent dispersés et ça risque d'être un peu difficile pour les différents candidats. Si la tentative d'organisation unifiée avait réussi, c'eût été une véritable opposition au président sortant Tinubu.
18: Alors justement, pour battre le président Bola Tinubu, les candidats Atiku Abubakar et Peter Obi ont tenté de s'allier le mois dernier, mais finalement, ils n'y sont pas arrivés. Pourquoi ?
20: Tout simplement parce que Peter Obi a senti que lors de cette primaire, il y avait de fortes probabilités que l'ancien vice-président Atiku Abubakar gagne cette primaire. Donc il a préféré claquer la porte et aller se présenter sous un autre parti politique.
18: Alors dans l'opposition, il y a un nouveau venu et ce n'est pas n'importe qui, c'est l'ancien président Goodluck Jonathan. Est-ce qu'il a ses chances?
20: Bien entendu, l'ancien président Goodluck Jonathan est parti avec une certaine crédibilité. Mais malheureusement, il est quand même resté assez loin du pouvoir ces derniers temps. Et ça risque d'être un peu compliqué pour lui.
18: Est-ce que le facteur régional, selon qu'on est du nord ou du sud, est plus important dans le vote des Nigérians?
20: Il peut être déterminant, dans la mesure où il y a cet accord tacite qui existe au Nigeria, qui veut que le pouvoir balance entre le nord et le sud, c'est-à-dire 8 ans au nord et 8 ans au sud. À partir de ce moment-là, le président Buhari, qui est du nord, ayant fait 8 ans, on est plutôt d'accord pour que la présidence reste dans le sud du pays pendant 8 ans. Le président Bola Tinubu étant du sud, il va terminer ses 4 ans en 2027 et on suppose que c'est toujours au sud de garder le pouvoir.
18: Et de ce point de vue, Bola Tinubu affrontera l'année prochaine deux autres candidats sudistes qui sont Peter Obi et Goodluck Jonathan.
20: Cela se pourrait. Bon, on attend jusqu'au 30 mai pour voir quels sont les candidats qui seront sortis des différentes primaires des partis politiques. Mais je dois quand même rappeler une chose, c'est que l'élection se joue moins sur les programmes que sur la capacité de chaque candidat à aller chercher des alliances dans le sud et dans le nord du pays.
18: Et à rassembler.
20: À rassembler, c'est le rassemblement. C'est-à-dire, c'est la force que pourrait peut-être avoir aujourd'hui le président Bola Tinubu par rapport aux autres candidats qui ont du mal à rester sur un parti politique et à rassembler autour de ce parti politique-là.
18: Oui, mais Goodluck Jonathan, il a été président de la République, donc il a certainement un bon réseau dans les 36 régions du pays.
20: Il y a les réseaux, il y a aussi les moyens. Et les moyens financiers aujourd'hui, il faut savoir que les élections nigérianes, ça ressemble un tout petit peu à ce qui se passe aux États-Unis. Il faut avoir beaucoup de moyens. Je pense que Bola Tinubu, il est assis aujourd'hui sur les caisses du pays et il a de fortes possibilités d'aller chercher plus ses personnalités dans toutes les régions du pays que Goodluck Jonathan ou Obi.
18: Le président est accusé par l'opposition d'avoir laissé se propager le terrorisme. Est-ce que l'élimination le week-end dernier, avec l'aide des Américains, du numéro 2 du groupe État islamique, cela peut faire taire les critiques contre lui?
20: Vous savez, ça reste un problème épineux au Nigeria, le problème du terrorisme. Et le président Tinubu, même après l'élimination d'Abu Bilal al-Manouki, il n'est pas sorti de l'affaire. Donc, bien entendu, il faut continuer la coopération. Et j'ai toujours pour habitude de dire que la première coopération pour combattre le terrorisme dans la région, c'est d'abord une coopération interafricaine. Au sein de l'Afrique de l'Ouest, il faut absolument travailler la main dans la main avec tous les pays de la région, y compris les pays qui se sont un peu détachés de la CEDEAO, c'est-à-dire le Mali, le Burkina Faso et le Niger, pour non seulement peut-être continuer à poursuivre les dirigeants de ces mouvements, mais le plus important reste de récupérer les jeunes désœuvrés qui sont éparpillés dans la région. Il faut absolument récupérer ces jeunes. C'est pour cela que d'ailleurs le président Tinubu a mis en place, a rendu quasiment gratuite au Nigeria aujourd'hui les formations techniques, la chaudronnerie, la mécanique, la soudure, tous les organismes de formation qui permettent de récupérer ces jeunes à travers tout le Nigeria. Et je pense que les pays environnants doivent aussi faire pareil pour leur donner un avenir meilleur.
18: Depuis le mois dernier, quelques 42 personnalités nigérianes, dont 36 militaires, passent devant la justice pour tentative de coup d'État à la fin de l'année dernière. Est-ce qu'il y a un risque de voir les militaires reprendre le pouvoir?
20: Il y a toujours ces risques là. Par contre, le problème c'est que sur le régime militaire, le Nigeria s'était considérablement appauvri. Les militaires ont pillé le pays et je pense qu'avec l'avènement d'un gouvernement civil depuis Obasanjo en 1999 jusqu'à aujourd'hui, il y a quand même une légère avancée. Et là, ce que le président Tinubu vient de mettre en place au Nigeria, il vient de propulser le Nigeria pour préparer le pays à l'avenir.
18: Thomas Orimisan Akere, je vous remercie.
3: Thomas Orimisan Akere, invité de Christophe Boisbouvier, entretien à retrouver sur le www.rfi.fr et sur nos applications. Et on part à présent aux Seychelles. Cet archipel de l'océan Indien s'est spécialisé dans le tourisme haut de gamme. Dans ce secteur, certains hôtels proposent désormais à leur clientèle des ateliers de sensibilisation à la protection des récifs coralliens et même de participer à leur restauration. Fini les journées passées à siroter des cocktails sur la plage. Désormais, les touristes peuvent aider à bouturer des coraux. Sur l'île de Mahé, le reportage de Sarah Teto.
0: Vous voyez la petite bouée jaune là-bas? C'est là-bas qu'il y a la nurserie. Okay. Et c'est là-bas qu'on va attacher les coraux.
21: En maillot de bain, masque et tuba à la main, ces touristes français ne s'apprêtent pas à partir en excursion, mais à restaurer un récif corallien.
0: Je vous laisse vous équiper, mettez vos palmes, masque et tuba, et puis on y va.
21: Leur guide, Fantine Soula, biologiste marine pour Wise Oceans, une organisation spécialisée dans la conservation, la restauration et l'éducation au monde marin. Basée à l'année dans un hôtel partenaire, elle anime des ateliers de sensibilisation pour les clients. Mais avant la pratique, un peu de théorie.
0: Donc pour commencer, est-ce que vous avez un peu une idée de ce que c'est un corail?
22: Un animal.
0: Une colonie? Un animal, ouais. C'est un animal qui vit en symbiose avec une algue et qui produit son squelette de calcium carbonate. Ce qui donne la couleur au corail, c'est la microalgue, donc la zooxanthelle. Si on l'enlève du corail, le corail devient blanc et c'est ce qu'on appelle le blanchissement des coraux.
21: Comme de nombreux récifs tropicaux, les Seychelles sont frappées par des épisodes de blanchissement massif liés au réchauffement des océans. D'après les scientifiques, depuis 1998, certaines zones de l'archipel ont perdu plus de 80% de leurs coraux.
0: Donc à cause de l'augmentation de la température de la mer, le corail va stresser et du coup il va enlever l'algue de ses tissus parce que ça va produire trop de produits toxiques pour lui et il va devenir blanc.
21: En revanche, si son stress diminue, le corail blanchi peut récupérer et reprendre de ses couleurs. Et c'est là tout l'enjeu de l'atelier. Fixer des petits fragments de coraux dans un environnement protégé, la nurserie dans le lagon, les faire grandir, puis 9 mois après, les transplanter sur un récif.
22: Là, je prends un petit boulin.
0: Tu prends un fragment, n'importe lequel, celui qui t'inspire. Et tu le glisses dans le nœud coulant.
22: Je le mets à n'importe quel endroit, le nœud?
0: Il faut que ce soit bien en contact du corail.
21: Puis direction la nurserie dans le lagon, à 2 petits mètres de profondeur. Ces activités rencontrent un succès croissant dans les hôtels séchellois. Mais pour la biologiste, elles restent surtout un outil de sensibilisation. Car si ces actions ont le mérite de faire parler du corail, elles ne peuvent à elles seules freiner le déclin massif des récifs. Le véritable salut des coraux, lieu d'habitat d'un quart de la faune marine mondiale, ne passera que par des engagements globaux drastiques sur les émissions de gaz à effet de serre et par la préservation des écosystèmes marins. Sarah Tetto, de retour de Bélazar, RFI.
3: Et c'est aux Seychelles que se referme cette demi-heure d'infos africaines réalisée, préparée avec Laurent Corot, Michael Goncalves et Pierre Vallée. Merci à eux et merci à vous de nous avoir suivis.
4: À demain, Nicolas Sûr. Dans deux minutes, selon votre zone d'écoute, le rendez-vous d'Haïti et des Amériques. 30 minutes d'infos en full day ou bien en portugais. 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
1: 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Donc c'est parmi le premier point, il est tout à Ongelea. Et deuxièmement, tout qu'on a Mamagonjo, Zina Jacques Santier. Donc, tout n'a quoi la Maka Zamingi, plus une forte concentration démographique au parti est, et n'a acha besoin d'Adamu, Ikoué, Yolo. Dans le troisièmement, nous avons des milliers, et n'y a d'Adamu, il y a quoi disponible, mais la façon de l'équiper,
0: de
1: les gérer, peut-être on peut dire du peu de vie électricité, ce n'est pas partout.
0: Oui.
1: Il est haut et il m'a besoin. Or, s'il y a l'électricité, on peut avoir les ça partout parce que le sang, ça demande une conservation. Yeah. Une conservation, il y a d'amour. Auto conserver d'amour face couraïko. Il faut d'amour il n'a quoi conserver comme à quoi chose à bien. Alors ça aussi c'est parmi des soucis. C'est un peu ça.
0: Merci beaucoup. Il y a trois raisons. 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
0: 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Alors, il est ma chambre, accessibilité, il est difficile. Alors, population est tout, il y a besoin de nutrition. On est là, on est mal nourri. À la cause, tant que moyen que j'ai retrouvé, je suis ici, je suis à l'école. Parce que tout ça, ça dépend des moyens financiers. 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Oui, à la cour mendiant. 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Alors il y a un peu de malnutrition. Alors à part ça, il y a aussi le paludisme. 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Donc c'est

0: ça. On a magonjo ingine, njoba na ita madrépanocytose. C'est parmi les maladies. Et donc, on a mouto na kwa na anémie sévère. Donc, anémie égide, dans mouna koseka na koumouile. Oui. Il est na pendaka mouto ou na kwa na kwa transfusé presque chaque mois, chaque semaine. Na kam ma pas les dames moyiko, c'est un souci. Alors, avec un autre état de l'Est, ma il y a donc une population un peu surpeuplée quoi. 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C'est pour cela, tuko na bambia, tuko na continue na emission yetu. Alors c'est parmi des causes, et qu'on a assez maintenant. Nous avons l'urgence des produits sanguins tellement élevée par rapport à tout qu'on a ici au niveau y'a pas baisé et tout.
1: Voilà. Mais l'état n'est non moins à malnutrition. 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
0: 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S'il n'y a pas le courant, le congélateur. Alors, c'est parmi aussi les besoins que tout ça, il fait que partout, dans tous les coins, joue l'été et tout, il faut tout si potézé par gonjoie, tout si potézé population. Ce n'est pas gentil, ça moutou, il faut na koufa, jouya, kouko sa, damou, or, les sapes peut être là, mais maintenant, les façons et de la conserver, c'est un peu difficile. Ce n'est pas à Butembo, mais c'est un souci peut-être ailleurs. Oui, parce que pour verser et tout, Iko Kabambi, c'est pour cela, la conservation des sangs, il faut permanence et à courant.
1: Voilà.
0: Partout, dans les coins, même dans les zones rurales.
1: Les coins.
0: Oui, oui, ça sera tellement important.
1: Voilà. Oui, ici, oui. Tu me sais, ma, qu'on a quoi à ma zone de santé. Ma zone de santé, je suis tout la semaine. La zone de santé, à Butembo, à Katoa, le problème est déjà résolu. Alors, zone de santé, il y a Moussinen. 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Donc, on a besoin. On a besoin. Il y a. Il est, alors, Wakati, tu n'as quoi Lubero? 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Pale, hakuna, kuna besoin d'âme. C'est ça. Pour une guinée, il y a le transport, l'ambulance, l'autochardin, à Paris, il fait couler, il y a tout problème. Alors, je vais dire, courant, courant, il y a la zima, il y a courant rapproché, il le sent dans la gonjoie, dans ma structure sanitaire.
0: Il y a conservation.
1: Je crois que c'est déjà un besoin, émission déjà, il y a d'eau de sang, d'eau de vie, il y a quoi, urgence, il y a électricité. Mon mari nos autres joie conserver il et dame donc gouvernement avec ses collaborateurs dans le secteur même privé on n'a pas choix de réfléchir que tout l'été à courant éco permanent et puis partout 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
0: Bon, tout comme province et tout y a Nord Kivu. Bon, les routes sont là.
1: Voilà.
0: Les routes sont là. Mais il faut tout qu'on a ongea d'une façon générale. Ouais. Qu'on a ma milier n'est qu'au tellement reculé. Bon, c'est bien c'est la population du Nord-Ouest les malamatations. Ouais, parce que ça mugonjwa il qu'on a il est besoin ya damu. Il faut donc urgence me déplacer. Alors on est là on a la façon dont on déplace quelqu'un. 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
1: 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Ça devient un problème. Même où les mugonjo accumulent en structure,
0: ah
1: 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Alors, c'est déjà un problème de route. 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
0: 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Il faut dame na quoi disponible.
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1: Voilà.
0: Ouais, c'est pour cela et tout qu'on a enda
1: troisième point il y a que ma jouer à donneur
0: la régularité.
1: La régularité,
0: oui.
1: La régularité
0: donc,
1: des donneurs.
0: Nous sommes en train de pousser donc toute la population qui nous suivent dans la ville de Butembo et ses environs à coup et donneur régulier. 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
0: Oui, oui. L'importance, l'objectif général, si on est là, c'est pour sensibiliser d'abord la population. Zengine, ni comme parenthèse, ni comme communauté, mais l'importance est de sensibiliser tout le monde, de donner le sang, parce que tout au période, il y a urgence, il y a produit sanguin.
1: Merci beaucoup, Caleb Tamana. Vous m'avez dit qu'il y a urgence du sang, il y a produit du sang. 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
0: 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Tunasalimia toute la population et tous nos auditeurs et tout le monde qui nous a suivi. Merci beaucoup. On se revoit à la prochaine.
1: Merci. Au revoir. Merci à Dieu. Merci Kaini pour la technique.

0: 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Donc c'est bon, c'est beau, et puis partout là où vous nous captez, pourquoi pas Mama Hippie Georgette Sikwaya et Baba Hippie Tukona Mwema Bonde Mwema, chauffeur Beni Bonde Mwema, bonne convalescence Paul Namagonjwa, voilà, c'est ça, Mathias Makio. 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

0: Tembalé Kirakoué, Damien, comme il m'a appelé Kos, bonjour.
1: Oui, bonjour.
0: 6 mai de chaque année, c'est la journée mondiale de lutte contre l'asthme. Monsieur Litté, l'asthme, c'est quoi? Si vous pouvez nous définir à quelques lignes, l'asthme, cette maladie, c'est quoi concrètement?
1: Merci, papa journaliste, pour la question. L'asthme, à soi, c'est une maladie inflammatoire chronique des voies respiratoires, se manifestant par des sifflements, une toux, un essoufflement et une oppression thoracique. Ah, bref, c'est ça la définition de l'asthme.
0: Elle est causée par quoi, monsieur Litté?
1: Elle est causée par quatre causes ou quatre alternatives. La première, il s'agit d'une combinaison résultant de facteurs génétiques ou bien héréditaires et environnementaux. Ça veut dire les antécédents familiaux d'asthme et allergies. La seconde, ce sont des allergènes, c'est-à-dire être à proximité avec les poils des animaux, les polaires de fleurs, ou bien des moisissures, donc des choses qui font sortir des sortes de fumée. La troisième alternative, ce sont des irritations ou bien des irritants environnementaux, comme la fumée de tabac, la pollution de l'air par la poussière, ou bien par les produits chimiques, ou bien par des parfums,
0: oui,
1: ou bien par la fumée des bougies et d'autres encens. La troisième facteur, ce sont des infections respiratoires dites aux virus ou bien aux bactéries comme les grippes, les rhumes et les autres infections des voies respiratoires. La dernière, ce sont des facteurs physiques ou émotionnels. C'est-à-dire des efforts physiques ou bien de ces gens-là qui font des stress d'origine inconnue qui souvent ne peuvent pas se résilier, peuvent aussi développer la maladie.
0: Voilà. Qui peut être le mode de prévention, monsieur Litté Kwaso?
1: Le mode de prévention serait à ce que la première, que nous devons éviter le tabac. Donc, même être à proximité avec ceux qui fument. Nous devons aussi éviter à fréquenter les industries ou bien les endroits à laquelle, où nous essayons de broyer la farine, puisque là aussi, il y a beaucoup de poussière. Il y a aussi la fumée de tout genre, soit de la part de gaz, ou bien qui peuvent provenir de charbon. Aussi, nous devons aussi nous efforcer à assainir notre environnement.
0: Assainir notre environnement. Et quelle est la catégorie de personnes qui sont plus touchées par l'asthme, monsieur Litté?
1: Merci. La catégorie qui est plus touchée par rapport aux autres, ce sont les personnes âgées, que nous supposons à partir de 40 ans, déjà là on est passible ou bien susceptible de contracter la maladie. Mais néanmoins, tout être vivant ou tout être humain est déjà candidat ou bien il est exposé à contracter la maladie, si et seulement si son environnement n'est pas assaini, ou bien s'il n'a pas observé les règles d'hygiène telles que prévues par la santé.

0: Prévu par la santé, vous personnellement ici au centre de santé qui vit quand avez-vous déjà soigné peut-être des cas de l'asthme?
1: Oui, effectivement, nous avons des cas existants que nous essayons de prendre en charge, mais pas pour guérir, mais pour soulager les souffrances ou bien les difficultés respiratoires. Néanmoins, les produits sont quand même disponibles à moindre coût, qui soulage état soit peu les efforts ou bien le manque d'oxygène que nos patients la présentent. Et surtout, nous pourrions donner comme conseil à ceux que tout problème de respiratoire, quelle que soit sa nature, qui puisse se présenter, il faudrait consulter directement son traitant ou bien son soignant. Donc c'est ça l'idéal, puisque une fois mal soigné, ça peut conduire à un asthme.
0: Ah, vous voulez dire que l'accessibilité aux soins pour soigner l'asthme, ce n'est pas facile. Donc l'accessibilité n'est pas facile pour accéder aux soins de l'asthme, l'accessibilité.
1: Oui, l'accessibilité aux soins n'est pas facile par rapport à la guérison, mais par rapport à la prévention, les prestataires sont vraiment prêts à aider la communauté à se prévenir de cette maladie. Mais néanmoins, une fois on est atteint, c'est pour toute la vie. Et cela nécessiterait à ce qu'on puisse seulement améliorer les conditions de vie et de l'environnement. C'est ça l'idéal, messieurs les journalistes.
0: Donc l'idéal est que tout le monde puisse voir comment se prévenir de cette maladie qui peut affecter tout le monde, comme les soins appropriés ne sont pas encore là.
1: Merci beaucoup. C'est ça.
0: Monsieur Lité, je rappelle que vous êtes d'Amiens, que vous m'appelez COS, Lité du centre de santé qui vit. Nous sommes à Sélivé-Miak, quartier Kamisi-Bonzo, commune de Wlenguer, à ville de Gutembe. Merci beaucoup d'avoir répondu à nos questions, Monsieur Lité, et beau service.
1: C'est à nous de vous remercier, on vous apprend.

ne vous en faites pas. Si à l'extérieur, la pluie vraiment est en train de menacer avec un peu d'éclats. Mais bon, on est encore dans les beaux. On va vous faire passer l'émission, votre grande émission, notre grande émission, La Voix des Ouvriers, d'ici quelques minutes. Sera en direct la radio Moto Boutembo Beni est synchronisée maintenant avec la Moto TV. Et voilà, et pour l'instant, pour ceux qui sont à la maison, si vous êtes devant vos postes téléviseurs, maintenant vous pouvez suivre aussi cette émission. Voilà, à la radio et à la télévision. Bon, d'ici là, nous laissons la place à Dieu merci et Kaini.

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2: 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Merci et voici le journal.
3: Le journal
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2: Ordination des 5 nouveaux prêtres au diocèse de Boutembo Beni ce jeudi 21 mai 2026. L'évêque de Boutembo Beni a à l'occasion rappelé la mission du prêtre, celui d'être la figure du Christ pour les chrétiens. Et le rebelle présumé de l'EDF en SS Dante, la chefferie de Babila Babombi, territoire de Mambasa, à moins de trois jours, une vingtaine de civils ont été tués dans le village dans cette entité. Et puis nous vous dirons que des éco-gardes ont été tués. Il s'agit donc d'une attaque armée sur Veneto ce jeudi 21 mai 2026 à Kamu Hororo sur la côte sud du lac Édouard au cœur du parc national de Virunga. L'évêque du diocèse de Boutembo Beni, Monseigneur Sukuli Paluku Melchisedek, a ordonné 5 nouveaux prêtres de l'ordre de la Sainte-Croix ce jeudi 21 mai 2026. C'est la paroisse Mater Ecclesiae de la cathédrale qui a servi de cadre à cette célébration eucharistique. L'ordinaire du lieu a rappelé la mission du prêtre, figure du Christ au serviteur. L'ordinaire du lieu était entouré d'une cinquantaine de prêtres, 3 diacres, des centaines de fidèles au cours de cette messe d'ordination. Dans son homélie, il a insisté sur l'amour et la sainteté qui doivent guider le ministère des heureux du jour. Auprès du peuple des dieux, Monseigneur Sukuli a conclu son message par un appel pressant à la prière. Il a exhorté les chrétiens à réciter les 100 rosaires pour le retour de la paix dans les zones encore secouées par la sécurité.
5: Face à la situation sécuritaire préoccupante dans notre diocèse, particulièrement à Biakato, Makomo, Masoi, Mangorozipa, Bingi et ailleurs, et alors que nous sommes encore à ces mois mariales demain, j'appelle tous les fidèles à intensifier la prière, surtout réciter les saints rosaires, et que ce soit avant ou après la messe, ainsi que lors des différentes célébrations, afin d'implorer la paix.
2: Après l'homélie, le pasteur de Boutembo Beni a alors procédé à l'imposition des mains à 5 chanoines réguliers de l'ordre des Saintes-Croix. Prenant la parole, le révérend père Benjamin Biangi, supérieur provincial de l'ordre de la Sainte-Croix en Afrique, a chaleureusement remercié l'évêque pour la sollicitude paternelle envers le croisier. Le supérieur provincial a ensuite annoncé les premières affectations des 5 nouveaux prêtres. Les pères Ephraim Kambalelou Senge, Gervais Kasereka Kahuka, Estache Kasereka Kamau et Justin Mumbere Massale survivront la paroisse Sainte-Thérèse de l'Enfant Jésus de Moulo. De son côté, les pères Oscar Kasereka Bibalia Salama est affecté à la paroisse Sainte-Croix de Tchawiri, plus précisément au sein de la communauté Sainte-Hélène de Ndouaga Kihate. Et l'évêque de Boutembo Beni exhorte la communauté à se méfier du message des politiciens qui créent la haine et la violence et de respecter les mesures barrières pour lutter contre la maladie à virus Ebola. C'était lors de la messe d'ordination sacerdotale qu'il a dit ce jeudi 21 mai 2026 à la cathédrale diocésaine. Monseigneur Sukuli Paluku Melchisedek a avant tout demandé aux fidèles d'accueillir avec espérance le rapport des célébrations des martyrs de l'Ouganda. Il s'agit là des activités dont ce diocèse était co-organisateur sur invitation de son collègue Francis Kibira du diocèse de Kasese en Ouganda voisin. En effet, le gouvernement ougandais a reporté ses célébrations à une date ultérieure suite à la résurgence de l'Ebola à l'est de la République démocratique du Congo, une zone frontalière et offrant plusieurs pèlerins. À l'occasion même, certains pèlerins qui venaient de commencer le voyage ont été contraints de débourser chemin. La conférence épiscopale du même pays a récemment instruit la célébration dans chaque paroisse, s'appuyant sur les dernières épidémies vécues dans la région. Le pasteur de Boutembo Beni a demandé aux habitants de ne pas prêter oreille aux politiciens qui, par leurs messages et actes, veillent la haine et la violence, plutôt de respecter les mesures telles que communiquées par les responsables de santé.
3: Na kuhusu kurudishwa nyumba yazimisho ya mashahidi wa Uganda.
6: À propos du report des célébrations des martyrs, que cœur apaisé, avec foi, le gouvernement et les responsables sanitaires nous ont communiqué, respectons les règles d'hygiène afin d'éviter la maladie en virus et protéger notre propre idée, le conflit et la violence. Nous pouvons les gagner.
2: Et lors de précédentes épidémies, plusieurs politiciens avaient nié l'existence de la maladie, parlant d'une simple tromperie, ce qui avait créé plusieurs foyers de résistance contre les équipes de riposte. Certains membres de ces équipes avaient été blessés ou ciblés dans certains coins de la ville et l'air bien vandalisé. L'inspection de la sous-division éducationnelle de Kitchumbiro a invité mercredi 20 mai 2026 les chefs d'établissement, les enseignants, les apprenants ainsi que les parents à observer strictement les mesures barrières pour lutter contre la maladie à virus Ebola, surtout dans les milieux scolaires. Les chefs de cette sous-division de l'éducation nationale et nouvelle citoyenneté KCEK à Traoré a lancé cette invitation à l'occasion d'une réunion tenue à l'intention de responsables des institutions scolaires sur les préparatifs des évaluations certificatives prochaines.
7: Nous demandons aux chefs d'établissement de pouvoir respecter les mesures barrières, de pouvoir aller sensibiliser les élèves, les enseignants, notamment, par exemple, tousser ou éternuer dans les coudes, ou utiliser un mouchoir à usage unique, aussi à pouvoir encore disposer des dispositifs de lavage et de mains dans les écoles avec le savon ou la cendre, mais aussi à faire asseoir les élèves avec une distanciation de plus ou moins 2,5 mètres pour que la maladie ne puisse pas contaminer les enfants. Je demande aux parents de pouvoir aider les élèves, même à la maison, pour qu'ils puissent aussi appliquer ce que nous leur donnons à l'école. Si un enfant quitte quelque part, qu'il puisse aussi se laver les mains, qu'on évite aussi les attroupements à la maison.
2: Avec plus d'une 40 quarantaine d'écoles primaires et secondaires, la sous-division éducationnelle de Kitchumbiro reconnaît cependant des difficultés liées au manque d'infrastructures scolaires adéquates et nécessite impérativement de divers dispositifs d'hygiène pour éviter que les virus n'affectent la communauté éducative, comme nous a écrit Ghislain Siwako.
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2: Et les agences de voyage qui œuvrent sur l'axe routier Goma-Boutembo-Beni font déjà face aux retombées de l'éther de la déclaration de cas testés positifs au virus Ebola à Goma. Selon Masika Wasinja, secrétaire de l'agence Union des propriétaires de véhicules, contacté par Radio Moto Boutembeni ce jeudi 21 mai, leur travail a vu des perturbations. Il a acquis surtout la fermeture de la frontière entre la RDC et le Rwanda qui commence déjà à amplifier la crise relative à Ebola. Masika Wasinja exprime une profonde inquiétude face à une situation qui vient aggraver davantage les défis qui minent ces secteurs.
9: Ce sont des choses surprenantes. Nous faisons face à une crise évolutive et les risques seront encore plus nombreux dans un mois ou deux. Actuellement, la vie est très difficile et si le nombre de clients restera limité, et c'est surtout le coût du transport qui va augmenter. De Goma à Butembo, il y a probabilité qu'il passe de 50 à 60 voire 65 dollars. Avec la fermeture des frontières, seule la route Goma-Beni reste ouverte, mais malheureusement, la traversée est un véritable calvaire. L'état de délabrement et la présence des bandits causent beaucoup de torts aux passagers. À ce stade, nous devons nous

0: s'asseoir autour d'une même table pour discuter de ce que nous devons entreprendre.
1: À ville de Goma et ses environs, la déclaration de la maladie virus Ebola a été accueillie comme une nouvelle menace qui, sans mesure importante, des préventions déjà en vigueur pourraient causer plus de dégâts sur le quotidien de la population. Pendant ce temps, la situation est globalement stable avec les cas confirmés à Goma, actuellement pris en charge et placés en isolement. Tous les cas contacts déjà recensés font objet d'un suivi sanitaire rigoureux. Par ailleurs, un premier cas contaminé puis décédé serait déjà enregistré dans la province du sud de Kivu, ce qui fait un nouveau foyer d'infection après l'Ituri, les villes de Butembo et Goma, selon les récentes informations. L'Institut Wumbi a organisé un culte d'action de grâce de fermeture de l'année scolaire 2025-2026. Les cérémonies ont eu lieu ce jeudi 21 mai 2026 à l'église paroissiale de la 8e communauté des églises pentecôtistes en Afrique centrale, CEPAC, en sigle de Wumbi Mutiri à ville de Butembo, Maombi Georges Makio.
2: Les enseignants, les élèves et quelques parents ont rendu grâce pour cette fin, apaisés tout en espérant passer les dernières activités dont les épreuves et l'examen dans un climat de quiétude et de paix. Au cours du culte, les parterres ont prié pour les finalistes de la 8e année et de la 4e année des humanités. Dans sa prédication, le pasteur Kambal et Kazi Roger a entretenu les élèves sur les dernières étapes à franchir pour la réussite de chaque élève. Il a fait remarquer qu'au-delà des difficultés rencontrées au courant de l'année, chacun doit prendre les dispositions pour monter des classes et avoir son diplôme.
3: Pour franchir, vous devez savoir ces 5 éléments. Avoir la foi en Jésus, savoir comment exécuter cette étape de sauter, le travail, la patience et l'espoir. Alléluia. Donc, chers enfants, nous voulons sauter. Nous devons être loin de tout ce qui est la distraction. Pour nos finalistes, 8e et 4e, vous devez savoir que nous sommes appelés à faire un travail.
2: Les élèves ont profité de cette occasion pour remercier leurs enseignants et les parents de leurs accompagnements, un soutien multiple pour l'éducation.
4: Nous remercions également nos enseignants et encadreurs. Merci pour votre patience, votre dévouement et les sacrifices consentis pour notre formation. Vous avez investi votre temps, partagé votre savoir et nous encouragé à donner le meilleur de nous-mêmes. Nous adressons aussi une pensée spirituelle à nos chers parents. Chers parents, merci pour votre amour, vos sacrifices, vos prières, vos conseils et votre soutien constant.
2: Prenant la parole au terme du culte, Katembo Mouhanyiri Jean-Marie, préfet des études de l'Institut Wurumbi, a exhorté les élèves d'honorer leurs enseignants et leurs parents par une bonne réussite.
3: Nos très chers élèves, comme vous nous avez témoigné votre confiance, nous vous exhortons de vous appliquer assidûment aux études pour ce reste de temps afin que nous vous voyions tous réussir, monter les classes et que nos finalistes obtiennent chacune ce diplôme d'État d'une manière méritée.
2: Notons que l'Institut Wumbi organise 3 options, à savoir la pédagogie générale, l'industrie agricole et la construction. Cette école est au quartier Mutiri, dans la commune Bulengera.
1: Et la société énergétique Congo Full Power alerte sur la violation de sa concession par la société de l'électricité du Nord Kivu NK dans une communication faite devant la presse de Butembo ce jeudi 21 mai 2026. Congo Full Power dénonce le préjudice causé sur ces lignes. Cette société dit avoir déjà saisi NK en lui accordant 48 heures pour retirer ses poteaux et réparer les préjudices causés. Némimbous, chargé de relations publiques de Congo Full Power, a laissé entendre que pendant que sa société s'apprêtait à desservir sa clientèle en courant, il a été surprise de voir les poteaux d'NK à l'intérieur de son périmètre, une situation observée au niveau des Mihake et d'autres endroits situés dans sa concession. Congo Full Power qualifie cela d'une mauvaise volonté de son concurrent qui ne veut pas que la population soit servie en courant électrique. Pour Congo Full Power, cette superposition des poteaux est non seulement un danger pour la population, mais aussi une violation de la loi qui réglemente les secteurs de l'électricité. Dans sa lettre d'accusé de réception de la

0: correspondance de NK qui demandait l'autorisation de réparer. Après s'être rendu compte des dégâts causés dans la concession d'autrui, Congo Full Power demande à NK de libérer ce périmètre dans 48 heures, à dater de mercredi 20 mai 2026.
1: La société NK, au cours de ses travaux, a effectué des implantations anarchiques des poteaux, mais ces travaux ont entraîné des destructions volontaires, injustifiées, méchantes de nos installations. Face à ces agissements que nous considérons comme atteintes graves aux instructions émises par les autorités compétentes, nous avons adressé cette correspondance à la société NK. Nous disons non à ces travaux dans notre concession parce que nous l'avons obtenu légalement. Et donc nous n'allons pas accepter qu'une personne vienne fouler au pied les mesures des autorités compétentes. C'est ainsi que nous donnons un délai de 48 heures à la société NK d'arrêter tous les travaux dans notre concession. Nous exigeons aussi réparation de tout dommage causé. Et nous ne voulons plus la répétition de tels actes. Si NK ne répond pas à nos exigences, nous nous réservons le droit d'engager les procédures techniques parce que nous devons protéger notre population.
0: Et après avoir reçu des alertes de certains habitants de Boutembo sur la surfacturation faite par la régie des eaux à ses abonnés au centre de Boutembo, la synergie des mouvements citoyens et groupes de pression se sont réunis ce jeudi 21 mai 2026 avec les responsables de la régie des eaux pour parler ensemble des difficultés liées à l'approvisionnement en eau potable. La rencontre qui a vécu au bureau local de la régie des eaux visait également à envisager des pistes de solutions à ces problèmes. Franck Mukenzi, président du conseil urbain de la jeunesse et porte-parole de la synergie des mouvements citoyens, est revenu sur les grandes lignes de cette réunion. Vous allez l'écouter dans notre journal de 21h. Et après la libération de la seigneur Mumbere Ndambire Roger, ayant été détenu durant près de 10 ans à la prison centrale de Benikangwai, l'attention est désormais tournée vers la poursuite du procès en appel à faveur des Kakule Wakisa Jean-Louis et notre enseignant. L'audience est attendue pour ce vendredi 22 mai. Ces deux enseignants exerçant à Mutuanga dans les secteurs de Rwenzori avaient été arrêtés après qu'ils ont été accusés d'avoir matraqué deux élèves et avaient trouvé la mort. Et la situation sécuritaire demeure préoccupante dans la chevelure de Babila Babumbia, territoire de Mambasa, province de l'Ituri, où les attaques attribuées aux rebelles de ZDF se multiplient dans plusieurs localités. Mercredi 20 mai 2026, les hommes de ces groupes ont de nouveau tué au moins 7 personnes. Ils ont aussi kidnappé 12 autres et incendié une maison. Et corps sans vie identifié à celui de Gerlas Luamakota, âgé de 32 ans, a été découvert dans la vallée de Russo à Kameka, mardi 19 mai 2026. Le fait s'est produit dans les groupements Isalekasongo et la chefferie des Bachou, territoire de Beni. Sur les sources locales, les fans seraient membres des Wazalendo basés à Kameka, près de Mont Chavirimu. Autre chose, nous l'avons d'ailleurs dit en titre, hein, des éco-gardes de l'Institut congolais pour la conservation de la nature ont été tués lors d'une attaque armée survenue tôt ce jeudi 21 mai 2026 à Kamuhororo, sur la côte sud du lac Udoir, au cœur du parc national de Virunga. Dans un communiqué officiel, la direction provinciale de l'UCSN au Nord Kivu indique qu'un groupe armé lourdement équipé et non encore identifié a ciblé une position des éco-gardes à pleine mission de protection de la nature. À sport, Ligue nationale de football division 2, les deux dernières rencontres de la phase retour sont au rendez-vous ce vendredi 22 mai au stade André Van Vel. D'abord, l'AS Okozaki de Boutembo va jouer l'AS Kabasha de Goma. En outre, l'AS Nyuki de Boutembo va faire face à l'OC Mungano de Bukavu. Ces matchs qui vont déterminer le club qui va finir leader du championnat de la zone Est B. Et on a joué ce jeudi 21 mai pour le compte de la Linafoot Ligue 1 dans sa phase des playoffs au stade TP Mazembe de Lubumbashi. Mazembe s'est imposé sur l'AS Maniema Union 3-0. Voilà tout pour ces nouvelles vespérales. Les rendez-vous c'est à 21h pour le journal parlé à Kinandé et rendez-vous de Stanley Mwindo. Moi je m'appelle Ghislain Kiombo. Merci à Rodrigue pour la mise en œuvre.
2: 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Mesdames, Mesdemoiselles et Messieurs, bienvenue à l'écoute de notre carnet de communiqués.